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0: Cette semaine, Solénoïde remet le monde dans le mixeur. 8 escales, 8 territoires sonores, 55 minutes pour perdre quelques repères et avec un peu de chance, ne surtout pas les retrouver. De l'Italie aux Pays-Bas, de Vienne à la Norvège, de la Belgique à San Francisco, avant quelques détours par l'Espagne et Berlin, cette Blender Session 75 s'offre une géographie à sa façon, pas vraiment académique, légèrement cabossée et totalement allergique aux frontières musicales. Ici, les styles ont pris l'habitude de sortir sans autorisation. Le jazz peut croiser l'électronique au détour d'un chemin, le dub poussé dans un décor improbable et l'ambiante décidée soudainement qu'elle n'a aucune envie de rester tranquille. Bref, si vous cherchiez une émission bien rangée, vous avez encore quelques secondes pour changer de fréquence. Notre première escale nous conduit en Italie en compagnie d'un guitariste et compositeur qui semble avoir remplacé la boussole par l'instinct. Son nouvel album ressemble à une collection de paysages aperçus depuis une route secondaire. Souvenirs, lieux réels, visions floues, lumière du soir et chemin dont personne n'a vraiment pensé à dessiner la carte. Au centre du décor, une petite cabane rouge et blanche posée au milieu de presque rien. Un refuge, un poste d'observation ou simplement l'endroit idéal pour disparaître quelques minutes du vacarme général. Avec Giacomo Zanus, la guitare ne cherche pas spécialement à montrer ses muscles, elle raconte, suggère, bifurque, se tait au bon moment. Autour d'elle circulent jazz contemporain, folk, post-rock, électronique et quelques vapeurs de bande-son imaginaire. Son disque porte d'ailleurs un titre qui pourrait presque servir de devise à Solénoïde. Un titre qui dit en gros « Mieux vaut partir volontairement de travers que finir accidentellement dans le décor ». On ouvrira donc cette Blender Session avec une pièce de cet album, une porte d'entrée vers une musique où voyager ne consiste pas forcément à changer de pays, mais simplement à déplacer son point d'écoute. Et pour la suite, disons seulement que la machine ne va pas franchement ralentir, Blender Session 75, 8 escales, aucune ligne droite et une seule consigne, laissez les oreilles conduire.
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N'ayez crainte. Venez, allons-y. Les images sont personnelles à chacun. Je suis là pour vous expliquer comment utiliser cet espace. Écoutez-moi, laissez venir les images. Baissez la tête et ce sera immédiat. Respirez doucement. Une fois dans les images, vous ne sentirez plus du tout votre corps

venons d'entendre Michel Banabila avec Slipped Away. Et pour le compositeur néerlandais, il y avait cette fois une petite révolution domestique. Prendre le micro et chanter lui-même. Après plus de 40 ans à triturer son, texture, échantillons et paysages électroniques, Banabila a donc décidé d'ajouter un nouvel instrument à son laboratoire, sa propre voix. Parole sur la perte, l'absence, l'enfance ou l'éco-anxiété, vocodeur, traitement en tout genre et syllabes inventées, bref, chez lui, même une chanson ne sort jamais tout à fait habillée normalement. Puisque la Blender Session aime beaucoup changer de peau sans prévenir, direction Vienne. Là-bas, Clémence Pausch a justement baptisé son projet House of Skin, un nom qui tombe plutôt bien puisque son premier album semble doté d'un épiderme sonore en perpétuelle mutation. Des prises acoustiques deviennent numériques, les voix se liquéfient, le dub se met à marcher de travers et même les accidents techniques finissent parfois par obtenir un rôle principal. Ici, la musique ne tient pas en place. Elle pousse, elle plie et elle transpire. Et si vous voulez prolonger l'expérience, retrouver les disques, les histoires et les petits détails cachés derrière cette Blender Session, nos chroniques sont disponibles sur soenopole.com. Pour l'instant, inutile de toucher à quoi que ce soit.

Nous venons de traverser l'un des derniers laboratoires cabossés de Christophe Bayot-O'Farrell depuis la Belgique. Une musique qui ne cherche pas tellement à réparer les fissures, elle préfère y brancher des câbles électroniques accidentés, matières acousmatiques, basses nerveuses, fantômes gothiques et quelques étincelles de survie. Ici, le désordre n'est pas un problème à résoudre, c'est presque le mode d'emploi. Et puisque après l'orage, Swenoid aime parfois ouvrir les fenêtres, on change maintenant radicalement d'air. Direction la Norvège avec Mariam Wallentin et le Vestnorsk Jazz Ensemble. Leur album Spring Flood est né d'un fleuve, d'un printemps balois, de quelques pages griffonnées et de répétitions qui ont finalement décidé de devenir un disque. Ici, pas de démonstration musculaire, la musique respire, pousse, déborde doucement. Cordes, harpe, cuivre, percussions et voix avancent comme une crue qui aurait décidé de prendre son temps. Et au centre, Mariam Wallentin, une voix qui ne survole pas l'ensemble, mais plonge dedans, s'y frotte, s'y dissout et puis remonte ailleurs. On va découvrir le morceau titre Spring Flood, une petite crue de moins de 2 minutes. Et comme toujours, toutes nos chroniques sont à retrouver sur soenopole.com.

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0: Vous êtes toujours à l'écoute de notre Blender Session 75 et nous venons de quitter Diagonals, le projet de l'américain Nick Daly. Une pop qui préfère manifestement les diagonales aux autoroutes, les satellites aux panneaux indicateurs et les interférences aux itinéraires trop propres. Avec Nick Daly et ses complices, les mélodies prennent le métro, ratent volontairement quelques correspondances et finissent parfois en orbite. Bref, le Blender tournait déjà vite. Et maintenant, changement de rayon, on abandonne les constellations pour les bananes. Oui, les bananes. Direction les Canaries, où Lagos a installé son studio au beau milieu d'une bananeraie. Autant dire qu'ici, l'acoustique dépend aussi de l'humidité, de la chaleur et visiblement de ce qu'on a mangé ou bu avant d'appuyer sur la touche enregistrement. Pendant plusieurs années, le groupe a laissé fermenter ses improvisations. Cyber Exotica, dub cabossé, rythmique polyglotte, électronique tropicale et cosmicheux, légèrement avarié. Lagos ne mixe pas vraiment les styles, il les laisse mûrir beaucoup trop longtemps au soleil. Nous allons en récolter maintenant un morceau.
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Et c'est avec Acque 2 Picciotto que nous refermons cette Blender Session 75. Daniel de Picciotto et Alexander Acque viennent de nous laisser dans Lichtung, une clairière berlinoise, pas vraiment le petit coin bucolique avec nappe à carreaux et panier de pique-nique, plutôt un espace ouvert au milieu du vacarme. Après 14 années de nomadisme, le duo a posé ses valises en périphérie de Berlin et a transformé ce nouveau point fixe en matière sonore. Basse tellurique, piano revenu de voyage, vielle à roue, électronique charpentée et langue allemande, chez Acque 2 Picciotto, même l'idée de rentrer chez soi garde quelques vibrations sismiques. Lichtung, c'est donc une clairière, l'endroit où les arbres s'écartent juste assez pour laisser passer un peu de lumière. Et finalement, c'est une assez bonne sortie de secours pour notre blender, parce qu'en 55 minutes, nous aurons tout de même réussi à mélanger des planètes, une bananeraie, quelques fantômes électroniques, des crues printanières, des voix trafiquées, du jazz de traverse et plusieurs objets sonores non identifiés. Le bol du mixeur a survécu. C'est déjà une excellente nouvelle. Si quelques disques vous ont donné envie de prolonger l'expérience, les chroniques sont à retrouver sur soenopole.com. Quant à nous, on va couper le moteur avant qu'il ne réclame un arrêt maladie. C'était Soenoid Blender Session 75. Merci d'avoir voyagé sans demander la recette.

0: Bon, c'est clair.
1: Quoi? C'est fini?
0: Ben oui, t'as aimé?
1: Je sais pas, je me suis endormi dès le début.
0: Eh ben, t'as pas raté grand-chose.
2: Vous avez 5 secondes.

0: pièce était classée. 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

Je suis Jack le Géant, docteur en ombrologie, médecine par les ombres. Je soigne les gens atteints de deuil en leur administrant plâtre et cataplasme pour le cœur, fabriqué à partir de mon ombre. 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Hein? Tous les géants ont une scoliose. On grandit, on se tord le corps, mon garçon. 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Et le cœur, ah, le cœur, il est en mille morceaux. Le cœur, quand on est un géant de 130 ans. On a connu l'amour et la mort qui l'ont arraché plus d'une fois. 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C'est comme du ciment. Tu viens d'avoir un grave accident de cœur. Tu vas avoir tendance à rapetisser sous le poids des choses, mais tu vas devoir grandir d'un seul coup. Tu vas te claquer des scolioses de partout dans le corps et dans le cœur si tu ne te rééduques pas comme il faut, oui, oui. Il te faut de quoi te recoller les morceaux, oui, oui, voilà ton ombre, garçon, fait-il en trifouillant quelque chose dans les épaules. C'est pas facile à traîner tous les jours, mais dedans, il y a de quoi te réparer de l'intérieur. C'est comme s'il m'enduisait tout le corps d'un baume apaisant. C'est un peu froid, mais ça fait du bien. Ça va? C'est trop grand pour un petit comme moi, non? 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

0: Hey hey, salut à vous, amis rockeuses, amis rockeurs, et soyez les bienvenus dans cette première édition de Rock à la Casbah, première émission 934, première de la nouvelle saison 2026-2027. Et pour cette première, eh bien, nous sommes deux dans le studio. Salut à toi, Olivier.
1: Salut Jordan, comment vas-tu?
0: Aka Bingo, bah écoute, ça va bien, bon été, avec du bon son dans les oreilles, de la poussière plein les pieds et plein le nez à la route du rock, ouais.
1: Et du soleil aussi,
0: ah oui,
1: la chaleur.
0: Soleil, beaucoup trop. Et du feu.
1: Eh ben c'est bien.
0: Et toi?
1: Pareil, mais j'étais dans l'Est.
0: Ah bah voilà.
1: En bon. Allemagne.
0: Écoute, il faisait chaud quand même.
1: Ouais, il faisait bon, c'était cool.
0: Alors pour cette émission, eh ben comme voilà, vous l'entendez, on n'est que tous les deux. On salue nos amis qui ne sont pas là cette semaine, mais qui nous rejoindront évidemment la semaine prochaine. Bruno y compris, avec sa chronique depuis la boutique Dangerous. Raph et Julien ont des obligations professionnelles. Et du coup, bah, on s'est fait plaisir, on a rempli l'émission, on vous a choisi un disque vedette, donc on vient d'écouter, c'est Memorials. Cette émission a ouvert avec le titre All Clouds Bring Not Rain, non, ça pardon, c'est le nom de l'album.
1: Watching the Moon.
0: Watching the Moon, c'est le titre que l'on vient d'écouter. L'album est sorti eh bien, en mars 2026 sur le label Fire Records et Kuroneko. Et on se fait un plaisir de vous le partager dans cette émission parce que bah on était passé un peu à côté en fait et là on s'est dit bah qu'il valait quand même vraiment le coup. Ils ont été pas mal en tournée, ils ont fait beaucoup parler d'eux Memorials depuis la sortie de leur disque.
1: Mais c'est toujours c'est toujours bon de faire une session de rattrapage.
0: Ouais. Ouais, surtout pour ouvrir la saison. Et bon, comme je le disais, on est chacune allé chercher un peu bah, dans ce qu'on a écouté cet été ou peut-être ce qu'on avait raté un peu avant. Comme tu vas ouvrir l'émission, je vais peut-être dire juste quelques mots sur les titres que j'ai amenés. Moi, j'ai amené un morceau qui va vous déboucher les oreilles. Normalement, ça va vraiment bien vous décoller les tympans. Et puis, ce sera accompagné d'un autre titre assez énervé aussi, mais qui est sorti en 2025 et que j'ai découvert en fait lors de mes pérégrinations sur internet et que j'ai eu envie de vous partager. Sinon, je suis venue avec le disque vedette que j'ai proposé à Olivier et puis on s'est mis d'accord tous les deux pour une néchronique qui, m'a vraiment beaucoup attristé d'apprendre la mort de Catherine Ringer hier, voilà, puisqu'aujourd'hui on enregistre, on est le 16 et elle nous a quittés il y a presque deux jours, donc on fera un petit hommage au Rita Mitsuko dans cette émission, mais on commence avec deux morceaux que tu as amené, Olivier.
1: Oui, alors on ira aussi aux États-Unis un peu plus bas dans l'émission, on ira à Berlin, la Hollande sous peu, et puis on va commencer par l'Australie avec une belle nouveauté parue en juillet, début juillet, ça vient de Melbourne sur le label Sorcerer.
0: J'adore ce nom.
1: Et depuis l'an dernier, les trois quarts du groupe que tu connais très bien, Jordan, c'est Bits of Shit.
0: Ah, mais oui!
1: Ont incorporé à la batterie Dave Lang, qui n'est autre que le patron de ce label.
0: Oups, pardon.
1: Ah, il y a une petite coupure. Ouais. Voilà. Donc Dave Lang, c'est le boss du label Sorcerer. Et l'ensemble s'appelle Cry Cyclops. Et le premier album s'intitule Night World. C'est l'Australie actuelle que l'on aime bien. Mais c'était déjà le cas dans les années 80. Ça joue fort, ça joue très vite. Les guitares arrachent bien le sac, ça hurle. Alors ça m'a fait penser à la voix de Johnny Rotten avec un côté un peu plus hardcore derrière. Alors un immense merci, une grosse dédicace à mon ami Eric le Dingo Fou puisqu'il m'a envoyé ce cadeau bonus vinylique à travers les océans.
0: Et donc il a dû payer 40 euros de frais de port à peu près.
1: Je sais pas, mais ouais. Non, il avait un intermédiaire, intermédiaire que je salue également, Chloé de Lyon. Alors, Cry Cyclops, l'extrait c'est San Pedro. Merci Eric, je t'embrasse.

0: Je vous avais pas menti, je vous avais dit que ça, ça arrachait bien le sac. Tu as dit que tu avais un morceau qui décrassait bien les oreilles.
1: Oui.
0: C'est son
1: compagnon
0: pour la journée. Sorti chez Bella Union le 4 septembre, Human Assholes, le nouvel album de Pavement est plaisant à écouter. Ah mince, non, pardon, il s'agit en fait du nouveau disque de Personal Trainer,
1: oui.
0: Un groupe hollandais dont je vous avais déjà parlé. Fausse nonchalance, belle ambiance débridée, expérimentale, passage déconcertant et déstabilisant, refrain canaille, voix qui fait les montagnes russes, chaud, froid, sucré, salé. Il y a même un ou deux titres mid-tempo qui mettent les frissons. On est dans les codes de la bande à Steven Malkmus, c'est-à-dire Pavement, d'où la confusion volontaire. Quand des bataves se prennent pour des slackers ricains, ça fonctionne plutôt bien. Bienvenue dans la fin des années 90 avec Personal Trainer et le titre choisi c'est Mopping.

0: Eh bien, c'était bien Pavement. Ah non, pardon. Non, c'est pas. Oh, c'est pas Pavement.
1: Elle est bien cette blague. Elle pourra la recycler toute l'année. Bon, faudrait écouter ça toute l'année. Hein. Je suis pas.
0: Personal trainer. Ouais.
1: Bon, pas convaincu. Tout n'est pas bon, mais il y a de bonnes choses. Ce titre et d'autres choses.
0: On va passer dans une autre salle, une autre ambiance. On part en Californie, rencontrer la plus corbac des corbacs, Chelsea Wolfe, qui va sortir son 9e album. Alors, il est déjà disponible en digital, mais il sortira vraiment physiquement le 18 septembre exactement, dans quelques jours, ce vendredi. Si vous ne connaissez pas Chelsea Wolfe, pour vous la situer un peu, elle oscille entre doom metal, folk, indus, musique électronique, puis aussi un peu des balades spectrales. Enfin voilà, elle a vraiment un univers à elle. C'est vraiment quelqu'un d'assez unique, hein, je trouve, Chelsea Wolfe.
1: Bah, déjà, rien que le nom de ce nouvel album...
0: The Dark. On va écouter justement le morceau qui s'appelle The Dark de Chelsea Wolfe et ça sort chez Loma Vista Recordings.

0: Chelsea Wolf dans Rock à la Casbah et le morceau The Dark, extrait de son nouvel album The Dark, qui sortira donc le 18 septembre chez Loma Vista Recordings.
1: C'est beau ça.
0: C'est beau, hein,
1: ouais,
0: c'est très beau.
1: C'est super.
0: Alors il y en a des beaucoup plus...
1: Dark.
0: Non, plus agités en fait quand même. J'ai choisi une de ses ballades, ses fameuses ballades spectrales.
1: Belle voix angélique.
0: Incroyable. Ah ouais, elle a une voix incroyable, Chelsea Wolf. Il est temps de passer à notre malheureuse néchronique.
1: Ouais, avec quelqu'un qui avait une très belle voix.
0: Ah, aussi, ouais. Ouais, et qu'on aimait beaucoup. Moi, ça m'a vraiment beaucoup, enfin, ça me peine toujours beaucoup
1: de
0: d'apprendre
1: même.
0: Que moi Catherine aussi, Ringer est partie.
1: Alors, tout presque a déjà été écrit ou dit depuis cette fulgurante et tragique disparition. Tu l'as dit tout à l'heure, c'était le lundi 14 septembre. Ouais. Catherine Ringer ou Catherine Ringer, comme vous voulez. Inutile de charger la barque, mais on s'est dit quand même, on allait rappeler quelques points. Forte tête, elle était la plus grande, alors ça c'est vraiment personnel, mais j'ai l'impression qu'elle partage ça, la plus grande chanteuse française de tous les temps. Mmh. Elle a su mettre sa technique vocale impressionnante au service de sa liberté artistique totale. Elle n'hésitait pas à prendre des risques avec sa voix, la martyriser. Elle se faisait vraiment ce qu'elle voulait avec, ce qui lui permit de lutter contre les chapelles musicales. Et ce, dès la formation de Rita Mitsouko en 79 avec Fred Chichin. Suivirent quatre premiers albums majeurs de 84 à 93 avec des hits fabuleux hein, qu'on connaît par cœur, Marcia Baila, les histoires d'A,
0: le
1: Andy,
0: train, ouais.
1: Le petit train, c'est comme ça. Mais aussi des chansons plus confidentielles et ambitieuses, parfois plus intéressantes. Moi je me retrouve beaucoup plus dans soit les phases B, soit vraiment les fins d'albums. Ensuite, suivi une période plutôt contrastée, moins inspirée au XXe siècle, et 2007 marquera la fin du duo, puisque ça sera la disparition de Fred Chichin. Et en parallèle du groupe, Catherine Ringer multipliera les escapades plus ou moins solo, mais très réjouissantes, dès les années 90. Notamment, alors j'ai eu la chance de l'avoir sur scène avec Richard Galliano, c'est un accordéoniste de jazz, c'était en 95, en Suisse, c'était vraiment très très beau, elle reprenait des standards de la chanson française. Je pense aussi à son passage au festival Sur le Champ à Valence, c'était le 19 juillet 2017, voilà, dans la Drôme chez nous. Et j'ai eu la chance là aussi de la voir, mais backstage, puisque je faisais le DJ sur ce festival, c'était très très sympathique de la voir. Elle jouait avec son fiston, le fils qu'elle avait eu, Raoul Chichin. Et alors, ce que je te disais tout à l'heure en off, c'est pas un groupe que j'ai beaucoup aimé voir, je les ai vus pas mal de fois sur scène, mais c'était pas un groupe, selon moi, de live. Alors, souvent, ils jouaient avec des gens, des excellents musiciens, notamment beaucoup de musiciens américains, mais ça tricotait un petit peu trop à mon goût, il y avait de la basse un peu slapée, ça jouait, hein, c'était pas un problème, mais je trouvais qu'ils étaient quand même beaucoup plus ambitieux en studio.
0: Et dans l'image aussi, c'est vrai que moi, ça, ce qui me marque, c'est toujours
1: les clips,
0: que j'étais enfant, voilà, en fait, les Rita Mitsouko, c'était les clips, c'était les looks, enfin voilà, je dirais, elle était capable d'avoir un bustier Jean-Paul Gaultier, puis un sac
1: poubelle,
0: de course, quoi.
1: Ouais, un sac poubelle dans la tête. Et c'était ça qui était intéressant, ouais. Voilà, on se souvient aussi de séquences télé où elle avait mouché Gainsbourg, qui avait été odieux. Alors,
0: elle était jeune, hein, franchement,
1: ouais,
0: quelle trempe elle avait eue de lui tenir tête, il avait vraiment été horrible.
1: Elle a eu raison. Mais c'était quand même une grande fan de Gainsbourg. Elle a dû lutter contre ça, et à tel point qu'ils ont fait une reprise de l'Hôtel Particulier issue de Melody Nelson sur le quatrième album System D. Et j'ai trouvé que c'était vraiment très fort de sa part. En plus, c'est une version très très fidèle avec la voix de Catherine par dessus. Alors j'ai choisi deux titres vraiment parmi mes titres préférés de tout ce que les Rita Mitsouko ont fait. Alors le premier, c'est Mandolino City. C'est vraiment, il a une histoire particulière ce titre. C'est le premier single qui est issu de leur troisième album Marc et Robert en 88, et il a connu un four commercial sur ce 45 tours, alors qu'ils avaient fait le No Comprendo avant avec toute cette série de singles. Ça avait vraiment marché, ils se sont dit on va faire quelque chose de hors cadre, et effectivement ils avaient sorti un titre de 2 minutes 13 pas calibré pour le top 50, et ça a pas du tout marché. Bon, l'industrie a rattrapé le coup avec le petit train après, ouais. Avec les titres qu'ils avaient fait avec les Sparks sur cet album. Et c'est un titre où il y a de la mandoline, bien évidemment, et ça parle de l'immigration italienne avec tout son lot de chaussures pointues, de gomina, de gens qui font un peu les kékés. Et c'est une musique qui évoque un petit peu les bandes originales de films que faisait Nino Rota. Et là, elle va jouer avec sa voix jusqu'à la tordre, la maltraiter en peu de temps. Et on va enchaîner avec là aussi un des titres. Alors quand je fais le DJ, je mixe toujours ce titre. C'est un titre issu du premier album, qui s'appelait Rita Mitsouko, paru en 84. Et c'est la face B du hit Marcia Baila. Et qui s'appelle Jalousie. Et on est dans l'époque Jacquenot, Taxi Girl, les garçons modernes. Ils sont vraiment là-dedans, hein, parce que Chichin, à un moment, joue joué dans Taxi Girl. Avant, il n'a pas continué l'aventure puisqu'il a fini en prison. Et Dark a continué sans lui. Ils se sont détestés pendant des années. Dark détestait Lirita Mitsuko. Ce n'est pas grave, on les adore. J'adorais Dark aussi. Guitares acérées, hargne vocale et paroles sans tabou de la grande Catherine font mouche sur ce chef-d'œuvre de 4 minutes, Jalousie. Donc on attaque avec Mandolino City.

0: Rita Mitsouko dans Rock à la Casbah et le morceau Jalousie, donc sorti en 1984 sur l'album homonyme de ce groupe qui nous aura marqué. Bah, qui nous, franchement, que serions-nous sans les Rita Mitsouko
1: Alors,
0: et leur irrévérence.
1: Effectivement, contrairement à ce qu'on peut lire ou entendre, ils n'ont pas tout inventé, hein, mais ils ont su un petit peu capter pas mal de choses et surtout le porter au grand public. Hein. Alors, ils viennent de l'underground, mais ils ont popularisé ça. Et puis, je ne suis pas d'accord avec l'idée que c'est une punk non plus. Pour moi, ce n'est vraiment pas une punk. Elle était au-delà de ça. Elle était d'une totale liberté. Elle était dans aucun carcan et encore moins celui de.
0: Bah, du d'être punk, quelque chose de. De définie.
1: Voilà.
0: Elle était indéfinissable. On continue cette émission 934 de Rock à la Casbah avec l'habituel disque vedette. Et on l'a consacré cette semaine à Memorials. Alors, comme je vous le disais, si vous étiez là en début d'émission, on fait un petit rattrapage parce que l'album est sorti chez Fire Records et Curoneco le 27 mars 2026 exactement. Et on était un peu passé à côté. Il s'appelle All Clouds Bring Not Rain. Et c'est vrai que. Moi, j'avais passé un morceau quand même dans l'émission, parce que j'avais beaucoup aimé. Puis après, bon, ben voilà, le flow de toutes les nouveautés ne nous a pas laissé l'occasion de leur consacrer une vedette. Donc, on se rattrape aujourd'hui. C'est un duo anglais, en fait, Memorials. C'est seulement leur deuxième album. Alors voilà, ils ont l'air de tourner dans leur petite automobile avec tout leur barda d'instruments électroniques et autres. Et comme on se disait, en fait, cet album est vraiment partagé entre des moments assez rock, en fait, quand même assez vifs, et des ballades vraiment hyper posées, avec beaucoup de nappes, de synthétiseurs. C'est assez, c'est assez marrant comme ils l'ont construit.
1: Alors, ce qui est rigolo, parce que moi, je ne connaissais pas, hormis le titre que tu avais diffusé, j'ai regardé quand même, ils ont fait d'autres albums qui correspondent un petit peu à des fausses BO de films. Alors, ils doivent s'amuser avec ça. Ouais. Mais je me suis dit, ça me faisait penser à des choses. Et j'ai pensé à l'école de Canterbury, dont je vous parle souvent, Soft Machine, Kevin Ayers, Robert Wyatt. Et figurez-vous qu'ils viennent de Canterbury. Alors, c'est rigolo, hein, je ne sais pas si c'est une coïncidence. Et effectivement, tu as des titres très psychédélique, un petit peu enlevé, le titre d'ouverture, presque un orgue à la Doors, et ces superbes ballades très champêtres, on a l'impression de batifoler dans une espèce de halo, de brume, c'est super beau.
0: Et c'est à la fois très cinématographique, très imagé comme musique. Ouais. Eh bien, écoutons deux titres. Alors le premier, ça va être Cut Glass Hammer, et ce sera suivi de Bell Minor Memorials dans Rock à la Casbah.

0: qu'on vient d'écouter, extrait de l'album donc All Clouds Bring Not Rain, extrait de leur album qui est sorti au mois de mars de l'année dernière sur Fire Records et Kuroneko. Non, c'est pas grave, mais c'est vrai que j'appuie là-dessus parce que on a quand même très très l'habitude de faire des disques vedettes nouveautés. Et je me disais encore là en écoutant ce morceau que vraiment quand même elle fait penser à The Space Lady dans sa manière de chanter. Il y a quelque chose de très Space Lady. Ouais,
1: et il y a un petit côté aussi broadcast et Stérolab, mais avec une chanteuse qui chante juste. Et ça, ça fait du bien.
0: Ouais. C'était donc le disque vedette de cette émission. On écoutera un dernier morceau en fin d'émission, mais il est l'heure de passer à ta chronique. Attention.

Berlin continue d'attirer les artistes qui n'en sont pas originaires. Y vit actuellement l'Australien Ned Collett, 2L2T, et cette ville l'influence tellement qu'il écrit et compose merveilleusement. Trop peu connu dans l'Hexagone, il sort aujourd'hui Mixed Light, son 8e album déjà, mis en avant par les esthètes micro-culture. On pense à The Apartments, Peter Walsh est un autre Australien, qui est fan à ce qui paraît de ce groupe, à Chet Baker, aussi à Jeremy Jay, à Pink Floyd période Syd Barrett, et au Prince Will Oldham, puisque Bonnie Prince Billy lui prête sa voix pour un court duo que nous allons écouter dans peu de temps, de la belle folk moderne qui flirte parfois avec le synthétique, mais surtout avec le psychédélisme. Ned Collett, In the Kitchen.

C'est le titre le moins représentatif de l'album. Hein. Le reste est beaucoup plus orchestré. Mais je voulais passer le titre avec Bonnie Prince Billy parce que les harmonies vocales sont superbes. Mais il y a beaucoup d'harmonies vocales avec une chanteuse sur cet album de Ned Colette, chaudement recommandé par la maison. En mai dernier, la grande chanteuse country folk de Portland, Alela Diane, a sorti son 9e ou 10e album solo, Who's Keeping Time. Il est grand temps d'en parler, tu vois, il n'y a pas que le rattrapage de notre vedette. Toujours aussi classe, celle qui revisite l'Americana depuis plus de 23 ans, a livré une belle collection de chansons qui sonnent comme des classiques modernes. Bien avant Big Thief et toutes les néo-folkeuses, il y avait Alela Diane qui revisitait un petit peu Karen Dalton et tout ça. Pour moi, c'est vraiment la plus grande chanteuse de country folk à l'heure actuelle. Et la plus belle chanson se trouve en fin de parcours. Elle s'appelle Endless Waltz, Alela Diane.

0: Splendide, allez la Diane, dans Rock à la Casbah. Merci pour ce morceau, Olivier.
1: Avec plaisir, Jordan.
0: Ça y est, on a décidé que maintenant on était cordiaux. Non, ça va être chiant si on fait une émission où on est cordiaux. Ne faisons pas ça.
1: Alors,
0: on va reprendre nos habitudes rock'n'roll. Eh bien, on va passer à... Je ne sais pas si je vais avoir le temps de tout vous mettre. Donc, je vais déjà vous mettre Coil Guns, parce qu'ils vont sortir un nouvel album. Alors ça, je sais qu'Olivier, ça ne va pas tout te parler. Bon, écoute, c'est comme ça. Moi, j'aime bien, j'adore cette énergie. Ça va chercher à des endroits, là, je trouve. J'aime vraiment beaucoup cette violence. Et dis-toi que Chelsea Wolfe n'est pas très loin, en fait, parce qu'il travaille qu'avec des gens incroyables pour la production de leur disque Coil Guns. C'est un mec qui a fait de la prod additionnelle et qui travaille justement avec Chelsea Wolfe. Il a été enregistré avec Scott Evans à l'album dans leur studio à la Chaux-de-Fonds en Suisse. C'est un mec qui a travaillé notamment avec Neurosis. Alors pour les gens qui écoutent ce genre de musique, c'est quand même des sacrées pointures dans le genre. Voilà, en tout cas, c'est leur je sais pas combienième album. Ça fait de nombreuses années quand même que Coil Guns font de la musique. On va écouter le premier extrait donc de cet album. Excusez-moi, j'ai des trucs techniques en plein milieu. L'album s'appelle Everything We Love We Destroy et en fait on va écouter le morceau qui s'appelle exactement pareil et qui sortira chez Humus Records. Coil Guns.

0: Cold Guns dans Rock à la Casbah et le morceau Everything We Love We Destroy, extrait de l'album du même nom qui sortira chez Humus Records. C'est pas ta cam.
1: Bah, à 80% c'est pas ma cam, ouais. Mais le reste, il y a des choses que je trouve assez intéressantes, et notamment le piano en surmix qui est vraiment bien. Et je te disais en off que ça me faisait penser à Deus.
0: Ah oui. Que je connais pas trop, en fait.
1: C'est le moment de se replonger dans les deux premiers, notamment les deux premiers albums de Deus. Alors, c'est pas totalement la même esthétique, mais il y a cet esprit un petit peu, là aussi, de mix de plein de styles.
0: Ouais. Moi, j'aime beaucoup la manière dont Louis Jouker chante, en plus, dans ce groupe. C'est vraiment
1: très, très habité,
0: très beau. On arrive à la fin de cette émission 934. Je dois vous rappeler qu'elle est enregistrée et réalisée en direct, en même temps, dans les studios de Radio Méga à Valence, dans la Drôme, qui est une ferra Rock. On salue toutes les radios Ferrarock qui nous rediffusent et toutes les radios non Ferrarock qui nous rediffusent aussi. On est rediffusé sur, par exemple, un site en Russie, un site d'une boîte de prod qui fait de la vidéo. On est rediffusé chez CISM à Montréal. Voilà, on est rediffusé sur pas mal de radios. N'hésitez pas à nous follow sur Instagram. On a Vico qui s'occupe de ça pour nous. Et puis nous, on est toujours contents quand il y a des gens qui nous écrivent ou qui nous disent qu'ils aiment l'émission ou qu'ils n'aiment pas. Aussi, c'est pas grave.
1: Vous avez le droit de nous écrire. Vous pouvez aller sur le site, Casbah Webzine.
0: casbah-records.com, avec de temps en temps un article. On n'est plus très actifs, mais bon, voilà, ça arrive. Si vous avez envie d'écrire aussi, vous pouvez nous proposer. Ouais. Honnêtement, n'hésitez pas à nous contacter. On se quitte avec un dernier extrait de l'album du disque vedette de cette émission consacrée donc à Memorial. Cet album est sorti chez Fire Records et Kuroneko. Il s'appelle All Clouds Bring Not Rain. Et on se quitte avec le morceau qui s'appelle Wildly Remote. 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

0: les radios associatives en France jouent un rôle fondamental dans le paysage médiatique depuis plus de 40 ans, offrant une alternative précieuse. D'abord, elles sont un vecteur de pluralité culturelle et sociale, avec une formidable diversité des contenus. Elles assurent la diversité des voix et des opinions. Elles offrent une vitrine aux cultures locales, aux artistes indépendants et aux courants musicaux moins diffusés dans les circuits traditionnels. C'est souvent sur ces antennes que vous pouvez découvrir des genres musicaux plus rares ou entendre des émissions consacrées aux problématiques sociales, politiques ou environnementales. Ensuite, elles sont un acteur clé de la communication sociale de proximité. En tant que structure locale, les radios associatives favorisent l'expression des citoyens. Elles permettent aux habitants de prendre la parole sur des sujets qui les concernent directement, qu'il s'agisse d'initiatives locales, de débats citoyens ou de l'organisation d'événements culturels. Cette dimension participative est essentielle dans des territoires parfois délaissés. Et enfin, les radios associatives jouent un rôle important dans l'éducation aux médias et dans la formation des jeunes. Elles forment de nombreux salariés et bénévoles au métier de la radio et participent activement à la transmission des compétences techniques et éditoriales. Ce rôle d'éveil critique et d'apprentissage est d'autant plus précieux à une époque où la défiance envers les médias grandit. En somme, depuis plus de 40 ans, les radios associatives constituent un espace de liberté, de diversité et de proximité dans un paysage médiatique souvent standardisé. Elles sont un outil indispensable pour la vitalité culturelle et citoyenne en France. Mais tout cet édifice, tout cet espace de liberté est sur le point de vaciller, ou pire, sur le point de disparaître à cause d'un projet de loi de finances mortifère qui prévoit de réduire de 30% le fonds de soutien à l'expression radiophonique, socle du financement des radios associatives depuis les années 80. 70 à 80% des radios associatives sont menacées de fermeture et plus de 800 emplois risquent d'être supprimés.
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Et nous allons démarrer l'émission de cette semaine avec un nouvel extrait du dernier album de Division Nuit, Soleil sous l'horizon, et qui vont nous interpréter le titre Jardin.

The Guilty Party, interprété par Matt Elliott, morceau issu de son dernier album Drinking Song. On va continuer, toujours sur l'écho, toujours sur les 88.5 avec Revenge, extrait de 3, le tout dernier album de Last Train, troisième album comme son nom l'indique, les Last Train.

Les Last Train, le titre Revenge. Nous allons écouter un extrait de l'album des Big Brave, A Chaos of Flowers, et le titre Not Speaking on the Ways, les Big Brave.

0: Le Skeleton Band est le titre Gravir des Astres, issu de leur dernier album Outre Rage, dernier et sixième album à paraître pour le Skeleton Band. On va continuer toujours sur l'écho, toujours sur le 88.5 avec All Border Kill qui sera en concert au KGB. Ce soir, on va écouter Fascist Police, issu de leur dernier album Born Under Chaos. Les All Border Kill.
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You Come To Me, les Pogo Car Crash Control, le quatuor qui arrive là avec ce quatrième album Negative Skills qui est sorti tout récemment puisqu'il a vu le jour le 28 mars dernier. Quatrième album, ils avaient sorti leur premier album en 2018, le groupe avait vu le jour en 2014. 2018 pour Déprime Hostile et puis tous les deux ans à intervalles réguliers, un nouvel album. Et voilà donc le quatrième, Negative Skills, dont nous venons d'écouter cet extrait, You Come To Me. On va se quitter, écouter un dernier extrait, le groupe Pneu et le titre Parcoursup, Get Old or Die Trying, les Pneus.

Le duo Tourangeau pour terminer le grand bazar de cette semaine. Je vous donne rendez-vous mardi prochain, 17h à 18h pour le direct, vendredi matin, de 10h à 11h pour la rediffusion. En vous souhaitant une bonne semaine à l'écoute de la radio. Salut à toutes, salut à tous.

question identitaire. Le fait d'être, de constituer la notion ou la valeur identité, de le mettre au cœur de son engagement politique, de son imaginaire politique, de sa réflexion politique, ça, c'est quelque chose qui est très propre. Alors, à l'extrême droite, effectivement, ça a contaminé beaucoup d'autres camps. La radicalisation autoritaire de la bourgeoisie fait qu'effectivement, les thèmes identitaires, qui, il n'y a pas si longtemps, en tout cas, tels qu'affichés publiquement, parce que la bourgeoisie n'a jamais vraiment cessé d'être raciste, la bourgeoisie française. Mais telle qu'affichée publiquement, il y a 15 ans, les revendications dites identitaires étaient quand même l'apanage plutôt de l'extrême droite. Et maintenant, on peut voir qu'un gouvernement dit centriste fait une loi séparatiste. On peut voir que un ministre censément de gauche, mais essentiellement républicain autoritaire comme Valls, avait dit que la présence des Roms était urticante, entre autres faits d'armes magnifiques de ce grand Manuel Valls. Donc effectivement, il y a une extension de la question identitaire ou de la centralité du motif identitaire jusqu'au centre.

Hier, j'étais ici, au même endroit, au même instant, sous les pleurs, sous la pluie, des musiques plein la tête, des danses frénétiques plein les pieds, courte impression de vivre l'intense, la perte de repères en chute libre. La joie dénude, la folie aide à poursuivre la route, des esprits libres sans goût de vengeance, sans fiel dans le ventre. Les lèvres clignotent, l'aspect se consume comme une cigarette tout égarée dans l'espace. On cherche la direction à prendre, avec tous ces contacts, ces prises de position controversées, ces mots agrafés dans le dos. Agrippés dans l'entonnoir, aspirés par le vide absolu des idées reçues, mal réceptionnées, il faut lutter, ne pas lâcher prise. Appuyer, les soupirs, germes incendiés, déjà coupables. Leurs positions étriquées jugent tout ce qui dépasse, et mes fébriles pensées trébuchent au beau milieu de la scène. Souffler au visage, des discours acides et déjà vieux pour faire taire toute contradiction, pour asseoir une vie terne et dirigée. On essaye, quelques bribes, la tonalité inversée, les lignes effacées. C'est fragile un ressenti, un son qui résonne au milieu de nulle part. Tomber sur le bas-côté, puis piétiner comme une fin de

Salut à toutes et à tous, vous êtes bien sur les ondes de l'Écho des Garrigues, l'émission La Caravane Passe. Après les entretiens que nous vous avons proposés dans les précédentes émissions avec la chanteuse Oum, le percussionniste Bijan Chemirani du groupe L'Antidote et la chanteuse Meriem Abouloufa, nous vous proposons aujourd'hui de poursuivre notre découverte de la programmation du Festival Arabesque. Une dernière émission consacrée au festival, alors qu'Arabesque entre dans sa deuxième semaine et se poursuivra jusqu'au dimanche 20 septembre.

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commencer ce nouveau parcours, direction la Halle Tropis, le jeudi 17 septembre à partir de 19h30, pour une soirée placée sous le signe des musiques électroniques avec Arabesque Sound System. Au programme, 3 DJ et 3 univers, Kibira, Yasmina Karoum et La Louve. Alors si vous nous écoutez lors de cette première diffusion, mardi 15 septembre, vous avez donc encore la possibilité de programmer votre soirée du jeudi, du côté de la Halle Tropis. Si vous écoutez cette émission lors de sa rediffusion vendredi, alors peut-être aurez-vous déjà vécu cette soirée, l'occasion de vous replonger dans l'ambiance électro d'arabesque. Nous allons commencer avec Kibira, exploratrice sonore, dont la musique, à la fois immersive et festive, se construit comme un récit en mouvement, où les percussions dialoguent avec la basse musique pour créer des expériences vibrantes. Nous poursuivrons avec Yasmina Karoum, nourrie de son héritage amazigh. Ces sessions explorent et réinventent les sonorités nord-africaines et arabes dans un écrin électronique où percussions, mélodies et voix rencontrent des rythmes contemporains. Et puis nous terminerons cette séquence électro avec La Louve, qui développe un véritable intérêt pour la contre-culture algérienne et pour l'histoire du raï, genre musical mais aussi véritable art de vivre, et son univers traverse également d'autres territoires musicaux, électro-maghreb, afro-gnawa, dabke, charki ou encore maragan. Je vous propose d'écouter dans quelques instants cette séquence consacrée à Arabesque Sound System, et juste après, nous continuerons à parcourir la programmation du festival avec d'autres artistes et d'autres rendez-vous qui vous attendent tout au long de cette deuxième semaine d'avance.

0: Nous venons d'écouter trois artistes, trois DJ qui seront présentes ce jeudi 17 septembre à partir de 19h30 à la Halle Tropisme dans le cadre de la soirée Arabesque Sound System, Kbira, Yasmina Karoum et La Louve. Je vous propose maintenant de découvrir un artiste qui sera présent le vendredi 18 septembre à 21h30 dans le cadre du Festival Arabesque. Pour ceux qui souhaiteraient assister à son concert, la soirée affiche malheureusement complet, mais nous pouvons tout de même vous faire découvrir son univers musical. Il s'agit d'Ino Casablanca. D'origine marocaine, né en Espagne et arrivé en France à l'âge de 12 ans, Ino Casablanca découvre le rap français et se lance dans la production dès l'adolescence. Alors sa musique mêle rap, sonorité acoustique et électronique, avec des influences allant du Maghreb aux Caraïbes et à l'Amérique latine. Il développe ainsi un univers hybride, instinctif et original qui bouscule les codes du rap français.
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0: Du premier coup, les gars. Pas mal, les frères. Bien, les gars. On se casse ou quoi?
1: Ouais,
0: on prend la vague.
2: Nous allons maintenant changer d'univers avec Sofiane Saïdi, qui sera en concert le vendredi 18 septembre à 19h30, accompagné de Théo et Valentin Secaldi, dans le cadre du Festival Arabesque, un projet musical et poétique traversé par la mémoire de la Méditerranée entre ses deux rives, algérienne et française. Un répertoire où se mêlent les langues, les souvenirs, les parfums de la mer, la lumière des villes et les traces de l'exil. Je vous propose d'écouter tout de suite un extrait de ce projet auquel participe également la chanteuse Camélia Jordana.

hip-hop et drum and bass, avec des mélodies vibrantes et des textes engagés. Toujours à l'avant-garde, l'artiste tunisienne développe une musique à la fois militante, poétique et ouverte aux influences de l'Orient comme de l'Occident. Je vous propose d'écouter un nouvel extrait de Sofiane Saïdi, accompagné de Camélia Jordana, avant d'enchaîner ensuite avec la musique d'Emel.

présent, nous allons écouter un artiste que nous avions découvert avec le Cri du Caire et qui revient aujourd'hui avec un nouveau projet. Il s'agit du chanteur et poète égyptien Abdullah Minyaoui, accompagné cette fois des trombonistes Robinson Coury et Jules Boitin. La profondeur lyrique de sa voix se mêle aux sonorités audacieuses des trombones dans un dialogue entre tradition musicale occidentale et orientale. Abdullah Minyaoui sera présent le dimanche 20 septembre à 16h30 au festival.

L'écho des Garrigues, l'émission La Caravane passe. Ce soir, nous parcourons la programmation du Festival Arabesque. À présent, place à la soirée du dimanche 20 septembre à 19h30 avec Sami Fati et Trans Gnawa Express. Alors, Trans Gnawa Express est une création artistique qui mêle musique Gnawa, électronique et projection visuelle pour créer une véritable expérience de trance festive. L'électronique vient renforcer la dimension hypnotique de cet art traditionnel particulièrement puissant. À l'origine de ce projet, trois artistes Gnawa d'Essaouira, Hamouda, Hamid et Ahmed, danseurs et musiciens habitués aux fusions musicales, qui souhaitaient créer une rencontre correspondant à leur génération. C'est alors que le duo Sami Fati, qui sillonne les scènes du monde depuis plus de 10 ans, entre dans la danse. Une rencontre évidente et une alchimie immédiate entre tradition Gnawa, musique électronique et univers visuel. Je vous propose tout de suite 2 extraits pour vous permettre de mieux découvrir et surtout de vous rendre compte de leur univers musical.

Les Côtes des Garrigues, la Caravane Pass, festival arabesque. On change maintenant de style et de direction avec le rendez-vous du samedi 19 septembre à 19h30, Yasmine Abdan, dont nous allons écouter deux extraits. Pionnière de la scène underground de Beyrouth et ancienne moitié du duo électro-trip-hop Soapkills, la chanteuse libanaise s'est fait connaître en France avec son premier album solo. Depuis ses débuts, Yasmine Abdan poursuit une quête de liberté et d'expérimentation, nourrie notamment par les bouleversements et les traumatismes de son pays natal. Entre déchirement, souffrance et colère, elle puise dans les dialectes et les sonorités arabes pour construire un univers musical singulier entre tradition et modernité.

Toujours sur les ondes de l'écho des Garrigues, nous poursuivons notre découverte de la programmation du Festival Arabesque qui se terminera le dimanche 20 septembre à 21h à l'Amphithéâtre d'Eau avec le concert de Swann Massy. Entre folk, rock et poésie, Swann Massy revient avec un nouvel album intitulé Zagat. Zagat, un mot dérivé de l'expression française « ça se gâte ». Utilisé en Algérie pour annoncer que les choses tournent mal. En choisissant ce titre, Swann Massy affirme aussi sa double appartenance, l'Algérie où elle est née et la France où elle vit et crée depuis 26 ans. Un album intense, plus rock et plus frontal, mais qui conserve également cette part de fragilité et de sensibilité qui caractérise son univers depuis ses débuts.

venons d'écouter Swan Massy qui clôturera le festival Arabesque le dimanche 20 septembre à 21h. Arabesque, ce sont aussi des concerts gratuits tout au long du week-end du 18 au 20 septembre au Domaine d'Eau à Montpellier. Le vendredi de 18h à minuit, puis le samedi et le dimanche de 14h à minuit. Plusieurs artistes se succéderont sur les différentes scènes. Par exemple, le vendredi 18 septembre à 20h30, Too Fuse proposera un voyage entre musique électronique, ethno-jazz, fusion et world music, avec des paysages sonores immersifs, où traditions ancestrales et productions électroniques contemporaines se rencontrent. Je vous propose d'en écouter un extrait tout de suite sur les ondes de l'Écho des Garrigues 88.5.

Autre rendez-vous gratuit du Festival Arabesque, Azal, à découvrir le vendredi 18 septembre à 18h30 au Domaine d'Eau. Azal revisite certains classiques des musiques nord-africaines, tout en proposant ses propres compositions et des poèmes interprétés en dialecte arabe et en espagnol. Un univers musical qui fait dialoguer les cultures et les langues. Je vous propose d'en écouter un extrait tout de suite sur les ondes de l'écho. L'écho des Garrigues, 88.5, l'émission La Caravane Passe.

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1: Après Hazal que nous venons d'écouter sur les ondes de l'Écho des Garrigues, autre rendez-vous ce vendredi 18 septembre à 23h au Domaine d'Eau, toujours dans le cadre des concerts gratuits avec Al-Kalsat. Al-Kalsat, le groupe propose une musique à la fois dansante et mélodique, spontanée et arrangée, mêlant jazz et fusion à une approche résolument moderne du son et du jeu instrumental. Je vous propose d'en écouter un extrait tout de suite dans l'émission La Caravane Passe.

Nous continuons de parcourir la programmation gratuite du Festival Arabesque sur les ondes de l'Écho des Garrigues, l'émission La Caravane Passe, avec cette fois-ci les rendez-vous du samedi 19 septembre. Tout d'abord à 18h30, le groupe Tilt, un trio qui explore une musique autour de l'accordéon arabe et du bouzouk, où percussions et voix s'entrelacent entre tradition et innovation. Puis à 20h30, place à Ahmed Haid, chanteur et multi-instrumentiste qui incarne le renouveau de la scène indie proche-orientale avec une création musicale débridée, portée par une énergie brute et habitée. Je vous propose d'écouter tout de suite un extrait de Tilt avant d'enchaîner avec Ahmed Haid.

découverte de la programmation gratuite du Festival Arabesque. Et nous allons terminer avec deux extraits du groupe Tiwiza, qui se produira le dimanche 20 septembre à 18h30 au Domaine d'Eau, avec une musique qui fusionne les sonorités nord-africaines et un rock bouillonnant. Tiwiza propose un univers énergique et métissé, qui n'est pas sans rappeler des groupes comme Inawa Diffusion ou encore l'Orchestre National de Barbès. Je vous propose d'écouter tout de suite.

nous avons parcouru une bonne partie de la programmation du Festival Arabesque qui se poursuivra jusqu'au dimanche 20 septembre. Et pour terminer cette émission, je voudrais revenir sur les artistes qui nous ont accordé un entretien pour l'Écho des Garrigues dans l'émission La Caravane Passe. Un grand merci à Oum, à Bijan Chemirani pour l'Antidote et à Meryem Abouloufa pour leur disponibilité et leur confiance et pour nous avoir fait partager leur univers musical, mais aussi leur expérience du Festival Arabesque. Je vous propose de les retrouver une dernière fois au cours de cette émission. Nous commencerons avec la chanteuse Oum, puis nous poursuivrons avec l'Antidote et nous terminerons avec un extrait de Meryem Abouloufa.

L'émission consacrée au Festival Arabesque 2026 se termine. Un grand merci aux artistes avec lesquels nous avons eu la chance d'échanger sur les ondes de l'Écho des Garrigues, la chanteuse Oum, Bijan Chemirani pour l'Antidote et Meriem Abouloufa. Merci également à Maëls qui nous a permis de prendre contact avec les artistes et de proposer à nos auditeurs ces rencontres. C'était la Caravane Passe sur les ondes de l'Écho des Garrigues 88.5. Ciao, ciao.

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1: 1000 km de là, une scène rock naissait, explosait et mourait dans l'indifférence générale. Tout commence en 1964. La Zambie vient d'obtenir son indépendance et le pays est assis sur des réserves de cuivre colossales. L'économie décolle et les jeunes commencent à avoir de l'argent et achètent des guitares électriques. Et les disques de Deep Purple, Deftones, Hendrix arrivent en Zambie et c'est là que le président Kaunda prend une décision radicale. Il impose aux radios de diffuser 95% de musique locale. Alors les musiciens doivent créer. Et ce qu'ils inventent, c'est un rock lourd, électrique, psychédélique, mais nourri de rythmes africains. Et un DJ va baptiser ce son Zamrock, pour Zambie et Rock. Alors les groupes fleurissent, et le plus grand, c'est Witch, qui est l'acronyme de We Intend to Cause Havoc.
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Je prétends pouvoir parler sans précaution ni détour pour affirmer ce que j'ai vérifié, ce sur quoi on me fera parvenir avec des doutes. 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